ancienne carrière. Chaque samedi soir, plus d'une centaine de jeunes descendent dans ce monde obscur